0: you do? Very well.
1: That's right.
0: On va jouer au téléphone. Eh bien, on fait le numéro de quelqu'un. On lui dit que c'est les PTT.